Bonjour chers auditeurs, ici Ankara Radio, la voix de la Turquie. Nous sommes le samedi 10 octobre 2026 et il est exactement 13h à Ankara et 10h en temps universel coordonné. Mesdames et messieurs, nous sommes heureux de vous retrouver sur les ondes de la radio La Voix de la Turquie, mettant dans la bande des 31 mètres sur 17 740 kHz vers l'Europe, dans celle des 31 mètres sur 9 880 kHz vers l'Afrique du Nord et de l'Ouest, et dans celle des 41 mètres sur 7 360 kHz vers l'Afrique centrale et orientale. 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

12092, TurkSat 4A, polarisation verticale sur la fréquence 11958, Galaxy 19, polarisation verticale sur la fréquence 11960. Mesdames et messieurs, notre émission ce jour vous sera présentée par moi-même, Hélène Eke, et ainsi que notre technicien de son, Ashley Kulmas. À la suite de notre bulletin d'information, vous pourrez écouter des programmes intitulés « Une histoire de solidarité, la voix des racines et le sujet du jour ».

Chers auditeurs, avant de passer au détail, voici les principaux titres de notre bulletin d'aujourd'hui. La lauréate du prix Nobel de la paix, Navi Pillay, dédie sa récompense aux survivants des crimes internationaux. Le cessez-le-feu à Gaza n'existe que sur le papier, alerte plus de 100 organisations humanitaires. Allégation de dissimulation au profit d'Israël concernant des Américains tués en Cisjordanie. Des colons israéliens attaquent des oléiculteurs, excusez-moi, palestiniens, incendient et déracinent les oliviers. La France et 7 autres pays dénoncent les sanctions américaines contre la Cour pénale internationale. Mesdames et messieurs, voici à présent les détails. La lauréate du prix Nobel de la paix, Navi Pillay, dédie sa récompense aux survivants des crimes internationaux. La juriste sud-africaine Navi Pillay, lauréate du prix Nobel de la paix 2026, a dédié sa distinction à tous les survivants des crimes internationaux lors d'une conférence de presse vendredi. S'exprimant depuis la salle d'audience historique de Nuremberg en Allemagne, où les dirigeants nazis furent jugés après la Seconde Guerre mondiale, la magistrate de 85 ans a souligné la portée hautement symbolique de ce lieu au moment de l'annonce de son prix. Forte de plusieurs décennies d'engagement au service de la justice internationale, Navi Pillay a profité de cette tribune pour alerter sur les pressions politiques croissantes qui pèsent sur les institutions judiciaires et les droits humains. Elle a notamment dénoncé les attaques visant la Cour pénale internationale, qualifiée récemment d'institution voyou par le président américain Donald Trump, qui avait alors appelé les pays membres à s'en retirer. Face à ces tensions, la lauréate a rappelé aux dirigeants politiques leurs obligations légales de protéger les droits de l'homme et de s'abstenir de recourir à la guerre. Cette distinction couronne une carrière marquée par de hautes fonctions, notamment à la tête du Tribunal pénal international pour le Rwanda, à la Cour internationale de justice et lors d'une commission de l'ONU sur Gaza. Le cessez-le-feu à Gaza n'existe que sur le papier, alerte plus de 100 organisations humanitaires. Plus de 100 organisations humanitaires et de défense des droits humains ont dénoncé vendredi un cessez-le-feu à Gaza qui n'existe que sur le papier, un an après sa signature. Elles dénoncent la poursuite des attaques israéliennes qui ont tué plus de 1400 Palestiniens au cours de l'année écoulée, dont au moins 324 enfants, tout en pointant du doigt les entraves continues à l'acheminement de l'aide et à la reconstruction. Inger Ashing, directrice générale de Save the Children, a notamment souligné qu'un cessez-le-feu perdait tout son sens lorsqu'environ un enfant mourait chaque jour. Sur le terrain, les forces israéliennes ont repoussé la ligne de démarcation au-delà des zones de retrait prévues par l'accord, confinant les Palestiniens dans un espace toujours plus restreint. Alors que plus de 80% des structures de l'enclave sont endommagées, près de 2 millions de personnes manquent d'abri et redoutent l'arrivée de l'hiver dans des tentes vulnérables ou des bâtiments instables, à l'instar d'un immeuble effondré en septembre à Gazaville qui a fait 21 victimes. Le secrétaire général du Conseil norvégien pour les réfugiés, Jan Egeland, a accusé les restrictions israéliennes sur les matériaux de bloquer tout redressement. Le système de santé demeure à genoux. Aucun des 36 hôpitaux ne fonctionne à pleine capacité en raison de pénuries critiques de médicaments et de carburant, tandis que plus d'un millier de patients sont morts dans l'attente d'une évacuation médicale. Face à une faim aiguë menaçant 1,4 million de civils d'ici la fin de l'année, les ONG pressent la communauté internationale d'exiger un accès humanitaire sans entrave et de traduire les auteurs des violations.

0: en justice. Allégation de dissimulation au profit d'Israël concernant des Américains tués en Cisjordanie. Le sénateur démocrate américain Chris Van Hollen a vivement accusé l'ambassade des États-Unis en Israël de dissimuler des données relatives au meurtre de citoyens américains. Dans une publication diffusée sur le réseau social X, le parlementaire a affirmé que l'ambassadeur américain Mike Huckabee ainsi que son représentant masque délibérément ces informations dans le but de protéger le gouvernement israélien dirigé par Benjamin Netanyahou. Face à cette situation, il a formellement demandé à la Commission des relations étrangères du Sénat des États-Unis d'ouvrir une enquête sur cette tentative d'étouffement de l'affaire. Chris Van Hollen a également dénoncé l'attitude du président Donald Trump et de son administration, le reprochant de couvrir et de protéger le gouvernement israélien. Selon le sénateur, l'incapacité à défendre les droits des citoyens américains tués en Cisjordanie démontrerait l'impossibilité de faire valoir la justice pour toute personne tuée injustement ou que ce soit dans le monde.
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0: Des colons israéliens attaquent des oléiculteurs palestiniens, incendient et déracinent les oliviers. La commission de résistance à la colonisation et aux murs a recensé 19 attaques perpétrées par des colons israéliens en Cisjordanie occupée en l'espace d'une demi-journée, ciblant directement les agriculteurs en pleine saison de récolte des olives. Ces agressions se sont traduites par des tirs à balles réels, des dégradations des récoltes, des véhicules incendiés ou volés, ainsi que le déracinement de dizaines d'arbres, notamment à Qusra. Plusieurs civils ont été blessés, parmi lesquels un agriculteur à Kafr Adlik, un père et son enfant à Yabroud et une femme âgée attaquée par des chiens lâchés par des colons près de Hébron. Relayés par l'agence de presse Wafa, des sources locales signalent également des incendies de parcelles, des vols de bétail et l'usage de gaz lacrymogène par les forces israéliennes pour bloquer l'accès aux terres près de Ramallah. Alors que la saison entamée le 20 septembre table sur une production de 21 000 tonnes d'huile d'olive, plus de 45 000 arbres ont déjà été détruits au premier semestre 2026. Ces violences s'inscrivent dans une escalade continue depuis octobre 2023, portant le bilan en Cisjordanie à 1210 morts, plus de 13 350 blessés et 26 000 arrestations. Trump qualifie le choix du prix Nobel de la paix de honteux et affirme que la Norvège porte une tâche indélébile pour cet affront. Le président américain Donald Trump a vivement critiqué l'attribution du prix Nobel de la paix à la magistrate sud-africaine Navi Pillay, récompensée pour son action contre les crimes de guerre et les crimes contre l'humanité. Lors d'un rassemblement à Syracuse dans l'État de New York, il a qualifié le verdict du comité norvégien de décision honteuse et embarrassante, affirmant qu'elle laissait une tache indélébile sur la Norvège. Tout en déclarant n'avoir jamais entendu parler de la lauréate, il a soutenu que les États-Unis, à travers sa personne, auraient dû recevoir cette prestigieuse récompense. Depuis son retour à la Maison-Blanche en janvier 2025, Donald Trump n'a jamais dissimulé sa volonté d'obtenir cette distinction, dotée d'une médaille d'or, d'un diplôme et de 1,2 million de dollars. Il a notamment affirmé avoir empêché des conflits majeurs impliquant les deux Corées, le Japon ainsi que la Chine et Taïwan. Fustigeant un comité d'idéologues radicaux qu'il juge hostile à la démocratie, il a prévenu que la Norvège ne serait pas oubliée. De son côté, Navi Pillay avait ironisé devant ses partisans sur un éventuel partage du prix avec lui, faisant écho au geste de l'opposante vénézuélienne Maria Corina Machado l'an dernier. Les États-Unis frappent la CPI de sanctions quelques heures après le Nobel de Pillay. Quelques heures après l'attribution du prix Nobel de la paix à son ancienne juge Navi Pillay, les États-Unis ont imposé des sanctions directes contre la Cour pénale internationale, dénonçant une institution

0: condamné une tentative d'intimidation visant à affaiblir l'état de droit, assurant que ces enquêtes se poursuivront pleinement. De son côté, le comité Nobel avait précisément justifié le sacre de Navib Pillay par la nécessité de défendre la justice internationale face aux pressions politiques actuelles. Alors que le greffier de la Cour a appelé l'Union européenne à activer ses mécanismes de blocage pour contrer les effets extraterritoriaux américains, Marco Rubio a sommé les alliés des États-Unis de réfréner les initiatives du tribunal, menaçant de mettre fin à la CPI si elle ne cessait pas ses actions.
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0: La France et sept autres pays dénoncent les sanctions américaines contre la CPI. Dans une déclaration commune diffusée par le ministère allemand des Affaires étrangères, la France, l'Allemagne, le Canada, le Danemark, l'Italie, le Japon, les Pays-Bas et le Royaume-Uni ont vivement contesté les sanctions annoncées par les États-Unis contre la Cour pénale internationale. Fervents défenseurs de l'institution et tous signataires du statut de Rome, ces huit États ont prévenu que ces mesures porteraient gravement préjudice aux activités de la Cour, à ses employés et à leurs familles, tout en saluant les dispositions déjà prises en interne pour garantir la continuité des missions judiciaires. Cette levée de boucliers fait suite aux déclarations du secrétaire d'État américain Marco Rubio, qui a promis de démanteler la CPI brique par brique si celle-ci ne cessait pas de cibler des citoyens américains, intimant aux alliés de Washington de contraindre l'organisation. Les sanctions prévues incluent le gel des avoirs sous juridiction américaine, ainsi que l'interdiction de lui fournir des fonds, biens ou services. Ces mesures interviennent sur fond de vives tensions exacerbées par les mandats d'arrêt émis en novembre 2024 contre Benjamin Netanyahou et Yoav Gallant pour crimes de guerre à Gaza. Qualifiant l'offensive américaine d'atteinte à l'état de droit, la CPI a appelé ses membres à protéger ses opérations. Les huit nations alliées ont réaffirmé leur soutien indéfectible à la lutte contre l'impunité et prévoit de maintenir un dialogue constructif avec les États non partis lors de l'Assemblée des États partis prévue en décembre 2026. Les émeutes étudiantes en France dégénèrent en un chaos national. Déclenchées le 17 septembre dans un lycée de banlieue parisienne pour protester contre le manque de personnel, une grève s'est transformée en un vaste mouvement de contestation violent à travers la France après le ralliement des lycéens aux côtés de leurs enseignants. Entrées dans leur troisième semaine, ces manifestations d'ampleur nationale ont déjà entraîné des milliers d'interpellations et blessé plus de 1000 personnes, principalement parmi les élèves. Face à ce bilan, les organisations de défense des droits humains, les syndicats et les élèves dénoncent un recours disproportionné à la force de la part des autorités. L'escalade a franchi un seuil le 5 octobre lorsqu'un adolescent a perdu une main à la suite du jet d'une grenade assourdissante par un policier. Cet événement a poussé la police française à suspendre l'utilisation de ses armes et le président Emmanuel Macron a convoqué une réunion d'urgence. Ces troubles mettent en lumière une profonde exacerbation envers les défaillances structurelles du système éducatif français marqué par la pénurie de professeurs, des classes surchargées, des infrastructures dégradées et des disparités territoriales accentuées par des projets de coupes budgétaires. Certains manifestants fustigent un sous-investissement méprisant envers les banlieues, tandis que les données du ministère de l'Éducation indiquent que près de 10% des heures de cours n'ont pas été assurées dans le secondaire public durant l'année scolaire 2024-2025. Anthropique interdit les comportements cruels envers l'intelligence artificielle. L'entreprise d'intelligence artificielle Anthropique a mis à jour sa politique d'utilisation afin de prohiber explicitement les comportements cruels envers ces modèles. Cette interdiction ne vise pas les frustrations ordinaires des utilisateurs, les phases d'évaluation technique ou l'exploration de thèmes créatifs sombres.

La mise en place de ces garde-fous éthiques découle principalement de la volonté des dirigeants de l'entreprise de prendre au sérieux l'hypothèse d'une potentielle conscience chez les machines. Bien qu'un porte-parole n'ait pas précisé exactement quelles attitudes relèvent d'une telle qualification, le modèle Claude possédait déjà la capacité d'interrompre un échange face à des agissements nuisibles répétés. Cette décision ravive les débats passionnés au sein du secteur technologique sur le bien-être et la conscience des systèmes d'intelligence artificielle, alors que le PDG d'Anthropic, Dario Amodei, insiste sur le fait qu'une telle éventualité ne peut être ignorée. Le dirigeant d'OpenAI, Sam Altman, s'oppose à l'attribution de caractéristiques humaines aux machines, estimant que cette anthropomorphisation pose de réels risques de sécurité. Mesdames et messieurs, c'est la fin de notre journal sur les ondes de la radio La Voix de la Turquie.

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1: La roue perpétuelle de l'abondance, les fondations pécuniaires et la justice économique. Fallait-il nécessairement posséder un caravansérail, un hammam ou des milliers d'hectares de terre pour fonder une fondation? Non. En consacrant simplement votre argent liquide, vous pouviez tendre la main à un orphelin, éviter la faillite d'un artisan, bâtir l'avenir de tout un quartier. Aujourd'hui, nous parlons des fondations pécuniaires, où l'argent lui-même circule pour se fructifier par le service rendu. Êtes-vous prêt à découvrir, avec une logique économique aussi limpide qu'imparable, comment quelques pièces au creux de la main pouvaient se muer en une chaîne de bienfaisance vouée à traverser les siècles? Les fondations pécuniaires ottomanes, la circulation du bienfait par le capital liquide. La tradition du wakf ottoman ne se limitait pas aux biens immobiliers. Dès le XVe siècle, il devenait possible de tendre la main à un orphelin, d'éviter la faillite d'un artisan ou de répondre aux besoins sociaux d'un quartier en consacrant tout simplement de l'argent liquide. Ces fondations étaient appelées fondation pécuniaire. L'argent ainsi consacré n'était jamais dépensé directement. Il circulait par le biais du Karz Hassan, un prêt sans intérêt. Un artisan ou un marchand pouvait ainsi emprunter pour développer son activité, puis rembourser le capital de la fondation une fois ses affaires redressées. La somme remboursée était ensuite reprêtée à un autre nécessiteux, assurant un cycle économique et solidaire durable. Les fondations pécuniaires fonctionnaient ainsi à la fois comme un outil d'aide sociale et comme un véritable mécanisme économique. L'un des exemples les plus parlants de ce système se trouve dans une clause typique d'acte de fondation. Cette fondation a été établie pour obtenir l'agrément de Dieu et pérenniser le bienfait avec les pièces d'argent tirées du revenu, kedzei maliye, du bien ou de la somme consacrée, le capital de 10 000 akçe, pièces d'argent ottomane, ainsi fondé, sera prêté aux artisans et marchands selon la méthode du prêt sans intérêt. L'emprunteur, une fois son affaire redressée et sa dette acquittée en conscience, restituera la somme au capital de la fondation. L'akçe ainsi rendu sera alloué à un autre nécessiteux. Le revenu sera consacré à l'éducation des orphelins et enfants pauvres, aux besoins des malades et personnes dépendantes, et à la subsistance des indigents du quartier. De telles chartes de fondation illustrent clairement le principe de préservation de la dignité des bénéficiaires et la manière dont la solidarité sociale s'organisait sous une forme institutionnelle. Le modeste capital liquide réuni dans un quartier ou une ville était ainsi mis en circulation de façon systématique, atteignant durant de longues années les membres les plus nécessiteux de la société. Les sources de revenus ne se limitaient pas au seul remboursement de prêts. Les biens de la fondation, les loyers de boutiques et d'autres revenus venaient s'ajouter à ce cycle. La fondation constituait ainsi un mécanisme d'entraide sociale permanent, maintenant vivant le cycle économique. Les sources académiques confirment ce système. Les registres judiciaires ottomans et les cahiers de fondation en offrent par ailleurs des preuves documentées. En résumé, les fondations pécuniaires ottomanes étaient des systèmes qui mettaient un petit capital liquide au service de la bienfaisance et du service social, créer par le prêt sans intérêt une chaîne de bienfaits durables, protéger les pauvres tout en renforçant la solidarité sociale, contribuer à l'économie urbaine. Ce mécanisme constitue une illustration concrète du génie économique ottoman et de sa conception de la justice sociale. Le système fut au cœur d'une grande controverse juridique au XVIe siècle. Le cheikh de l'islam Chivizadeh Efendi voulut y mettre un terme, arguant que l'argent ne peut faire l'objet d'une fondation. Mais son successeur, Ebou Saoud Efendi, conscient que quartiers et artisans s'effondreraient sans ce système, en défendit la légitimité. Sa décision ne fut pas une simple fatwa, mais une véritable bouée de sauvetage économique pour toute une société. Car les fondations pécuniaires furent le premier système autochtone de microcrédit protégeant la population des taux usuraires des prêteurs sur gage en regroupant les petits capitaux dans un fonds commun. Comprenant la rigueur de ce système à travers

0: un authentique acte de fondation. Un registre du Scudard daté de 1547 rapporte le testament d'une dame. J'ai consacré les 5000 akçe, pièces d'argent ottomanes, en ma possession, à prêter aux honnêtes artisans de notre quartier, selon le calcul 11 pour 12, soit un rendement d'environ 12%, sur les 600 akçe de bénéfices annuels ainsi obtenus, que soit versé le salaire du muezzin de la mosquée du quartier, que les 200 akçe restants servent à acheter du charbon pour les orphelins durant les jours froids de l'hiver. Voilà un véritable cycle économique. L'artisan emprunteur montait son affaire, écoulait sa marchandise sur le marché, et grâce à la modeste marge qu'il reversait, la lampe d'une mosquée restait allumée, un orphelin se réchauffait. Le point le plus critique résidait dans la garantie. L'argent de la fondation était un dépôt confié et le comité gérant exigeait systématiquement, avant de prêter, un gage, bijoux, argenterie ou une caution. Parfois même des maisons étaient mises en gage. Ainsi le capital initial restait préservé, continuant de circuler sans s'épuiser au fil des siècles. Grâce à ces fondations, le capital s'est diffusé à la base de la société dans les villes ottomanes, l'usure s'est trouvée minimisée et les effondrements sociaux évités. D'une certaine manière, le peuple avait fondé sa propre banque. L'argent thésaurisé n'est qu'un tas de papier ou de métal. Partagé et mis en circulation, il devient une civilisation. Face à l'exploitation par l'intérêt qui caractérise la banque moderne, l'homme ottoman voyait dans l'argent le carburant du bienfait. Les caisses de quartier, fonctionnant comme autant de microbanques, préservaient non seulement l'économie, mais aussi la dignité humaine. Cet équilibre, où le riche gagnait mérite en injectant son argent dans le système et où le nécessiteux empruntait à des conditions raisonnables pour faire tourner son affaire sans perdre sa dignité, reste l'exemple le plus éloquent d'une société capable de grandir dans la fraternité. La signature apposée sur un acte de fondation, il y a des siècles, nous livre aujourd'hui la leçon la plus sincère et la plus dépouillée du développement durable et de la justice économique. L'argent doit être au service de l'humanité, non de l'individu. Chaque chiffre inscrit dans ces registres poussiéreux portait en réalité l'espoir d'un habitant du quartier, le sourire d'un orphelin. Et le plus grand miracle de ce système fut que le capital initial, jamais dépensé, continua de servir pendant des siècles par le seul jeu de ses bénéfices. Nous voici arrivés au bout de ce voyage. Cette route de l'abondance où l'argent, par un système aussi rigoureux que généreux, se transformait en compassion. La civilisation du Waqf, c'est cela. Faire d'un bien, d'un temps et même d'une dernière volonté un pont tendu vers le bien d'autrui. Rester dans la bienveillance. Une main se tend, une vie change. C'est là que l'histoire prend tout son sens. Rendez-vous la semaine prochaine dans une histoire de solidarité.
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Dans le 40e épisode de La Voix des Racines, nous tournons cette fois-ci notre regard vers le nord-ouest du mont Tursik, vers les vastes rives de la Volga. Lorsque nous trouvons Kazan sur la carte, ce n'est pas seulement une ville que nous découvrons, mais une immense scène historique où, pendant des siècles, différentes communautés tursiques, différents états, différentes croyances et cultures se sont croisées. Ici, c'est le Tatarstan, mais l'histoire des Tatars ne commence pas seulement à Kazan. En observant leur histoire, nous faisons face à un passé long et pluridimensionnel qui s'étend des steppes lointaines du Turkestan jusqu'aux rives de la Volga. Pour comprendre les racines historiques des Tatars, il convient de regarder vers la géographie où se rencontrent la Volga et la Kama, vers le monde fondé par les Bulgares de la Volga. Ces villes qui ont relié durant des siècles le nord et le sud, l'est et l'ouest, ont été d'importants centres de commerce et d'échanges culturels. Avec l'adoption de l'islam en 922, les rives de la Volga ont tissé des liens solides avec la civilisation islamique. Le voyage d'Ibn Fadlan, venu de Bagdad, a également été consigné comme l'un des témoignages historiques les plus marquants de cette époque. Aujourd'hui, en déambulant parmi les pierres de Bolgar, nous apercevons non seulement les vestiges d'une ancienne cité, mais aussi un immense héritage historique qui a joué un rôle déterminant dans la formation du Tatarstan. Cependant, ses racines plongent encore plus profondément. La tradition étatique des steppes forgées à l'époque des Göktürks, puis le vaste espace eurasiatique où vécurent les Kipchaks et les langues tursiques qui se sont développées dans cette géographie, ne permettent pas de dissocier l'histoire des Tatars de celle de l'ancien monde tursique. L'appartenance de la langue tatare au groupe Kipchak est d'ailleurs l'une des traces linguistiques les plus vivantes de ce long lien historique. À cet héritage historique s'ajoute la période de la Horde d'Or. La Horde d'Or était une structure née dans les régions occidentales de l'Empire fondé par Genghis Khan, qui s'est transformée au fil du temps en un vaste monde politique et culturel, où la population et la culture tursique étaient prédominantes. Avec la diffusion de l'islam, cette géographie est devenue un centre turco-islamique majeur. À la suite de la fragmentation de la Horde d'Or, le khanat de Kazan vit le jour et Kazan devint rapidement l'un des grands carrefours du commerce, de l'artisanat, des sciences religieuses et de la littérature. Aujourd'hui, au Kremlin de Kazan, il est possible d'observer conjointement les empreintes de ces différentes époques historiques. Tandis que la tour Soyembika, l'un des symboles de la ville, occupe une place singulière dans la mémoire tatare à travers des récits où l'histoire se mêle à la légende, la mosquée Kolcharif s'élève comme l'un des puissants symboles contemporains du patrimoine islamique de Kazan. Ainsi, sur les rives de la Volga, l'héritage politique de l'ancien monde des steppes et la culture turco-islamique urbaine s'entremêlent pour engendrer une histoire singulière. Il n'est toutefois pas possible de connaître les Tatars uniquement par leurs monuments historiques. Leur culture continue de vivre aujourd'hui dans la ferveur du sabantui, dans le thé servi à table, dans la douceur du tchak-tchak, dans leurs poèmes et dans leur langue. Le sabantui est l'une des traditions les plus vivantes et les plus ancrées des Tatars. Tirant son nom du mot saban, c'est-à-dire le fait de labourer la terre, cette fête était autrefois célébrée à l'issue des travaux agricoles printaniers comme une célébration du labeur et de l'abondance. Sur les places de fête, des combats de lutte traditionnels, des courses de chevaux, des courses à pied et divers jeux de force sont organisés. La musique et les représentations folkloriques accompagnent cet enthousiasme. Plus particulièrement, la lutte traditionnelle tatare, appelée Kouresh, est l'un des symboles majeurs du sabantui. Cependant, le sabantui n'est pas seulement une journée de compétition et de divertissement, c'est un grand rassemblement culturel qui réunit les gens, dresse les tables, permet aux jeunes de faire connaissance et favorise le partage d'une joie commune. Sous cet aspect, tout en célébrant la fertilité de la terre, le sabantui perpétue également la solidarité, la vitalité de la société tatare ainsi que ses traditions transmises depuis l'ancienne culture des steppes jusqu'à nos jours.
L'une des voix les plus puissantes de cet univers culturel est la littérature tatare, enrichie par les poèmes de Gabdullah Toukaï. La langue tatare, quant à elle, demeure l'un des vecteurs essentiels de tout cet héritage. Cette langue turcique appartenant au groupe Kipchak a côtoyé tout au long de l'histoire l'arabe, le persan et le russe, a employé différents alphabets, mais a toujours préservé son caractère turcique et sa structure propre. Dès lors, cette histoire qui s'étend des Göktürk au Kipchak, des Bulgares de la Volga à la Horde d'Or et du Khanat de Kazan jusqu'au Tatarstan actuel s'est transformée bien plus que dans le récit d'un seul État, en l'histoire de cultures qui se sont superposées et enrichies au fil des siècles au sein d'une même géographie. Aujourd'hui, la Volga coule toujours, les traces du passé dans les pierres de Bolgar, la vie présente dans les rues de Kazan, l'enthousiasme des Tatars sur les places de Sabantuy et la voix de leur langue aux côtés du thé qui infuse dans les foyers continue de vivre. Le Tatarstan, étape marquante de la vaste traversée historique du mont Turcik, fait converger sur les rives d'un même fleuve les voies s'étirant du Turkestan vers l'ouest, le monde équestre des steppes, les cités ancestrales et les mélodies populaires. Alors que la voix des Tatars continue de résonner aujourd'hui dans un poème, dans un chant, dans un mot et autour d'une table, elle nous rappelle que le monde turcique ne se résume pas à une simple géographie, mais qu'il perpétue son existence à travers les multiples voies d'un vaste univers culturel déployé d'Orient en Occident. La voix des racines s'élève cette fois depuis les rives de la Volga.

Le danger silencieux de l'espace. 54 000 objets, aucune règle. Environ 54 000 objets fabriqués par l'homme dérivent dans l'espace. Des étages de fusées usagées, des fragments de métal et, plus curieux encore, une voiture. La Tesla rouge cerise d'Elon Musk. Il l'a envoyée dans l'espace en 2018, lors du premier lancement de la fusée Falcon Heavy de SpaceX. Au volant, un mannequin en combinaison spéciale. Dans l'autoradio, des chansons de David Bowie. Selon les scientifiques, elle continuera à dériver pendant des dizaines de millions d'années jusqu'à percuter la Terre ou Vénus. Mais là n'est pas l'essentiel. L'essentiel, c'est que l'espace devient peu à peu une décharge dangereuse et qu'il n'existe pas encore de mécanisme international contraignant pour l'encadrer. Les débris spatiaux se déplacent à des vitesses pouvant atteindre 8 km par seconde. Sans résistance de l'air, cette vitesse ne diminue jamais. Et des entreprises comme SpaceX prévoient de déployer, dans les années à venir, 1 million de satellites supplémentaires, y compris des centres de données fonctionnant à l'énergie solaire. Pour les experts, le risque de collision majeure dans l'espace n'est plus une simple hypothèse théorique. John Krasidis, professeur d'ingénierie à l'Université de Buffalo, résume la situation en une phrase frappante. Plus nous mettons d'objets dans l'espace, plus la probabilité d'une collision destructrice augmente. Et destructrice n'est pas un mot en l'air. Une collision brutale entre un débris et un satellite ne détruirait pas seulement ce satellite. Elle produirait aussi des milliers de fragments filant à toute vitesse, chacun capable d'endommager d'autres satellites en service ou des engins spatiaux. C'est ce qui s'est passé en 2009 quand le satellite Iridium 33, en activité, est entré en collision avec Cosmos 2251, un satellite russe hors d'usage. Plus de 1800 débris en ont résulté. Les chiffres disent mieux que tout la gravité de la situation. Le seul réseau Starlink de SpaceX a effectué plus de 355 000 manœuvres d'évitement de collision en une seule année. Autrement dit, chaque satellite doit esquiver des débris presque une fois par semaine. Ces manœuvres coûtent aux opérateurs de satellites 2 milliards de dollars par an. Imaginez maintenant 1 million de satellites déployés. Il pourrait falloir 1 milliard de manœuvres d'évitement par an. Or, chaque satellite ne dispose que d'une quantité limitée de carburant, ce qui signifie inévitablement des coûts plus élevés ou un risque de collision plus grand. Jonathan McDowell, analyste de la durabilité spatiale au Centre d'astrophysique Harvard Smithsonian, où il travaille depuis 38 ans, observe que les concepteurs de constellations de satellites déploient de gros efforts pour éviter les collisions. Il décrit pourtant la trajectoire ainsi. Malgré cela, le risque est réel et je m'attends à ce que les collisions commencent à se produire dans les 10 prochaines années. Notre expert ajoute que les services spatiaux, désormais indissociables de notre économie, finiront par se dégrader. Une seule collision à grande vitesse suffirait à créer un immense nuage de débris avec des milliers de fragments dangereux pour les infrastructures spatiales. C'est précisément le scénario que les scientifiques appellent le syndrome de Kessler. Les collisions en cascade produisent tant de débris que des zones orbitales deviennent totalement inutilisables. Existe-t-il un mécanisme capable d'empêcher cette catastrophe? Pas pour l'instant. Pour John Krasidis, cette situation s'explique par le manque de coopération internationale. Les États-Unis et leurs alliés ont établi des règles encadrant le trafic spatial et les débris, mais tous les pays du monde ne les respectent pas. L'ONU a publié des lignes directrices en 2010 et les a mises à jour en 2024.
Ces textes comptent, mais ne suffisent pas. Il précise que le traité sur l'espace extra-atmosphérique encadre les activités spatiales au sein du Comité des utilisations pacifiques de l'espace extra-atmosphérique de l'ONU, le COPIUS. Cependant, le COPIUS fonctionne par consensus et il est très difficile d'obtenir quoi que ce soit, surtout à l'heure actuelle, où certains pays résistent aux accords internationaux, ajoute-t-il. Le traité sur l'espace extra-atmosphérique reste la pierre angulaire du droit spatial. En revanche, les principes du COPIUS sur la réduction

des débris repose sur le volontariat. Il en va de même des lignes directrices de 2021 relatives à la viabilité à long terme des activités spatiales. Les autorités nationales de régulation peuvent sanctionner leurs propres titulaires de licence, mais elles ne peuvent guère contraindre un opérateur étranger ou un État qui n'a jamais accepté la même norme à respecter ces principes. Les États-Unis peuvent infliger des amendes à leurs entreprises. En 2023, Dish Network a ainsi écopé de 150 000 $ pour ne pas avoir placé son satellite sur la bonne orbite cimetière. En revanche, ils ne peuvent pas imposer ces règles à un pays étranger ni à une entreprise qui ne les a pas adoptées. Le professeur Krasidis pose le problème sans détour. Entre les pays, nous n'avons pas de traité moderne. Il nous faut une instance internationale qui fasse appliquer les règles et sanctionne ceux qui les enfreignent. McDowell décrit, lui, comment cela devrait fonctionner. Comme pour le contrôle du trafic aérien, il nous faut un organisme mondial habilité à fixer les règles de circulation. Qui bouge et quand, à quelle distance des autres on doit se tenir, etc. L'espace n'est plus l'affaire des seuls scientifiques ou des agents d'État. Du GPS aux infrastructures Internet, des systèmes bancaires aux prévisions météo, une grande partie de notre vie quotidienne dépend de la technologie satellitaire. Si cette infrastructure est menacée, nous le sommes tous. La question est donc la suivante. L'humanité saura-t-elle trouver une solution pour partager l'espace avant qu'il ne soit trop tard ?

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Nous sommes arrivés une fois de plus à la fin de notre émission d'aujourd'hui. Nous espérons vous retrouver demain à la même heure et sur la même longueur d'onde. Au revoir.

Bonjour chers auditeurs, ici Ankara Radio, la voix de la Turquie. Nous sommes le samedi 10 octobre 2026 et il est exactement 13h à Ankara et 10h en temps universel coordonné. Mesdames et messieurs, nous sommes heureux de vous retrouver sur les ondes de la radio, la voix de la Turquie, mettant dans la bande des 31 mètres sur 17 740 kHz vers l'Europe, dans celle des 31 mètres sur 9 880 kHz vers l'Afrique du Nord et de l'Ouest, et dans celle des 41 mètres sur 7 360 kHz vers l'Afrique centrale et orientale. Pour nos émissions via satellite, Turksat 4A, polarisation horizontale sur la fréquence 12 092, Turksat 4A, polarisation verticale sur la fréquence 11 958, Galaxy 19, polarisation verticale sur la fréquence 11 960. Mesdames et messieurs, notre émission ce jour vous sera présentée par moi-même, Eren Ecke, et ainsi que notre technicien de son, Asli Kılmaz. À la suite de notre bulletin d'information, vous pourrez écouter des programmes intitulés « Une histoire de solidarité »,« La voix des racines » et « Le sujet du jour ».

0: Chers auditeurs, avant de passer aux détails, voici les principaux titres de notre bulletin d'aujourd'hui. La lauréate du prix Nobel de la paix, Navi Pillay, dédie sa récompense aux survivants des crimes internationaux. Le cessez-le-feu à Gaza n'existe que sur le papier, alerte plus de 100 organisations humanitaires. Allégation de dissimulation au profit d'Israël concernant des Américains tués en Cisjordanie. Des colons israéliens attaquent des oléiculteurs, palestiniens, incendient et déracinent les oliviers. La France et sept autres pays dénoncent les sanctions américaines contre la Cour pénale internationale. Mesdames et messieurs, voici à présent les détails. La lauréate du prix Nobel de la paix, Navi Pillay, dédie sa récompense aux survivants des crimes internationaux. La juriste sud-africaine Navi Pillay, lauréate du prix Nobel de la paix 2026, a dédié sa distinction à tous les survivants des crimes internationaux lors d'une conférence de presse vendredi. S'exprimant depuis la salle d'audience historique de Nuremberg en Allemagne, où les dirigeants nazis furent jugés après la Seconde Guerre mondiale, la magistrate de 85 ans a souligné la portée hautement symbolique de ce lieu au moment de l'annonce de son prix. Forte de plusieurs décennies d'engagement au service de la justice internationale, Navi Pillay a profité de cette tribune pour alerter sur les pressions politiques croissantes qui pèsent sur les institutions judiciaires et les droits humains. Elle a notamment dénoncé les attaques visant la Cour pénale internationale, qualifiée récemment d'institution voyou par le président américain Donald Trump, qui avait alors appelé les pays membres à s'en retirer. Face à ces tensions, la lauréate a rappelé aux dirigeants politiques leurs obligations légales de protéger les droits de l'homme et de s'abstenir de recourir à la guerre. Cette distinction couronne une carrière marquée par de hautes fonctions, notamment à la tête du Tribunal pénal international pour le Rwanda, à la Cour internationale de justice et lors d'une commission de l'ONU sur Gaza. Le cessez-le-feu à Gaza n'existe que sur le papier, alerte plus de 100 organisations humanitaires. Plus de 100 organisations humanitaires et de défense des droits humains ont dénoncé vendredi un cessez-le-feu à Gaza qui n'existe que sur le papier, un an après sa signature. Elles dénoncent la poursuite des attaques israéliennes qui ont tué plus de 1400 Palestiniens au cours de l'année écoulée, dont au moins 324 enfants, tout en pointant du doigt les entraves continues à l'acheminement de l'aide et à la reconstruction. Inger Ashing, directrice générale de Save the Children, a notamment souligné qu'un cessez-le-feu perdait tout son sens lorsqu'environ un enfant mourait chaque jour. Sur le terrain, les forces israéliennes ont repoussé la ligne de démarcation au-delà des zones de retrait prévues par l'accord, confinant les Palestiniens dans un espace toujours plus restreint. Alors que plus de 80% des structures de l'enclave sont endommagées, près de 2 millions de personnes manquent d'abri et redoutent l'arrivée de l'hiver dans des tentes vulnérables ou des bâtiments instables, à l'instar d'un immeuble effondré en septembre à Gazaville qui a fait 21 victimes. Le secrétaire général du Conseil norvégien pour les réfugiés, Jan Egeland, a accusé les restrictions israéliennes sur les matériaux de bloquer tout redressement. Le système de santé demeure à genoux. Aucun des 36 hôpitaux ne fonctionne à pleine capacité en raison de pénuries critiques de médicaments et de carburant, tandis que plus d'un millier de patients sont morts dans l'attente d'une évacuation médicale. Face à une faim aiguë menaçant 1,4 million de civils d'ici la fin de l'année, les ONG pressent la communauté internationale d'exiger un accès humanitaire sans entrave et de traduire les auteurs des violations en justice. Allégation de dissimulation au profit d'Israël concernant des Américains tués en Cisjordanie. Le sénateur démocrate américain Chris Van Hollen a vivement accusé l'ambassade des États-Unis en Israël de dissimuler des données relatives au meurtre de citoyens américains. Dans une publication diffusée sur le réseau social X, le parlementaire a affirmé que l'ambassadeur américain Mike Huckabee ainsi que son représentant masquent délibérément ces informations dans le but de protéger le gouvernement israélien dirigé par Benjamin Netanyahou. Face à cette situation, il a formellement demandé à la Commission des relations étrangères du Sénat des États-Unis d'ouvrir une enquête sur cette tentative d'étouffement de l'affaire. Chris Van Hollen a également dénoncé l'attitude du président Donald Trump et de son administration, le reprochant de couvrir et de protéger le gouvernement israélien. Selon le sénateur, l'incapacité à défendre les droits des citoyens américains tués en Cisjordanie démontrerait l'impossibilité de faire valoir la justice pour toute personne tuée injustement, où que ce soit dans le monde.
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0: Des colons israéliens attaquent des oléiculteurs palestiniens, incendient et déracinent les oliviers. La commission de résistance à la colonisation et aux murs a recensé 19 attaques perpétrées par des colons israéliens en Cisjordanie occupée en l'espace d'une demi-journée, ciblant directement les agriculteurs en pleine saison de récolte des olives. Ces agressions se sont traduites par des tirs à balles réels, des dégradations des récoltes, des véhicules incendiés ou volés, ainsi que le déracinement de dizaines d'arbres, notamment à Qusra. Plusieurs civils ont été blessés, parmi lesquels un agriculteur à Kafr Adlik, un père et son enfant à Yabroud et une femme âgée attaquée par des chiens lâchés par des colons près de Hébron. Relayé par l'agence de presse Wafa, des sources locales signalent également des incendies de parcelles, des vols de bétail et l'usage de gaz lacrymogène par les forces israéliennes pour bloquer l'accès aux terres près de Ramallah. Alors que la saison entamée le 20 septembre table sur une production de 21 000 tonnes d'huile d'olive, plus de 45 000 arbres ont déjà été détruits au premier semestre 2026. Ces violences s'inscrivent dans une escalade continue depuis octobre 2023, portant le bilan en Cisjordanie à 1210 morts, plus de 13 350 blessés et 26 000 arrestations. Trump qualifie le choix du prix Nobel de la paix de honteux et affirme que la Norvège porte une tâche indélébile pour cet affront. Le président américain Donald Trump a vivement critiqué l'attribution du prix Nobel de la paix à la magistrate sud-africaine Navi Pillay, récompensée pour son action contre les crimes de guerre et les crimes contre l'humanité. Lors d'un rassemblement à Syracuse dans l'État de New York, il a qualifié le verdict du comité norvégien de décision honteuse et embarrassante, affirmant qu'elle laissait une tache indélébile sur la Norvège. Tout en déclarant n'avoir jamais entendu parler de la lauréate, il a soutenu que les États-Unis, à travers sa personne, auraient dû recevoir cette prestigieuse récompense. Depuis son retour à la Maison-Blanche en janvier 2025, Donald Trump n'a jamais dissimulé sa volonté d'obtenir cette distinction dotée d'une médaille d'or, d'un diplôme et de 1,2 million de dollars. Il a notamment affirmé avoir empêché des conflits majeurs impliquant les deux Corées, le Japon ainsi que la Chine et Taïwan. Fustigeant un comité d'idéologues radicaux qu'il juge hostile à la démocratie, il a prévenu que la Norvège ne serait pas oubliée. De son côté, Navi Pillay avait ironisé devant ses partisans sur un éventuel partage du prix avec lui, faisant écho au geste de l'opposante vénézuélienne Maria Corina Machado l'an dernier. Les États-Unis frappent la CPI de sanctions quelques heures après le Nobel de Pillay. Quelques heures après l'attribution du prix Nobel de la paix à son ancienne juge Navi Pillay, les États-Unis ont imposé des sanctions directes contre la Cour pénale internationale, dénonçant une institution voyou. Le secrétaire d'État américain Marco Rubio a annoncé l'interdiction de toute transaction avec le tribunal afin de couper ses ressources et paralyser ses opérations, affirmant que le président Donald Trump ne tolérera jamais la poursuite d'Américains. Washington reproche notamment à la juridiction ses mandats d'arrêt contre des dirigeants israéliens, dont Benjamin Netanyahu, et une ancienne enquête sur les soldats américains en Afghanistan. Ces mesures visent désormais les prestataires de services, forçant la CPI à abandonner des logiciels propriétaires et à revoir ses contrats bancaires. En réponse, l'institution basée aux Pays-Bas et soutenue par 125 États membres a fermement condamné une tentative d'intimidation visant à affaiblir l'état de droit, assurant que ces enquêtes se poursuivront pleinement. De son côté, le comité Nobel avait précisément justifié le sacre de Navib Pillay par la nécessité de défendre la justice internationale face aux pressions politiques actuelles. Alors que le greffier de la Cour a appelé l'Union européenne à activer ses mécanismes de blocage pour contrer les effets extraterritoriaux américains, Marco Rubio a sommé les alliés des États-Unis de réfréner les initiatives du tribunal, menaçant de mettre fin à la CPI si elle ne cessait pas ses actions.
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0: La France et sept autres pays dénoncent les sanctions américaines contre la CPI. Dans une déclaration commune diffusée par le ministère allemand des Affaires étrangères, la France, l'Allemagne, le Canada, le Danemark, l'Italie, le Japon, les Pays-Bas et le Royaume-Uni ont vivement contesté les sanctions annoncées par les États-Unis contre la Cour pénale internationale. Fervents défenseurs de l'institution et tous signataires du statut de Rome, ces huit États ont prévenu que ces mesures porteraient gravement préjudice aux activités de la Cour, à ses employés et à leurs familles, tout en saluant les dispositions déjà prises en interne pour garantir la continuité des missions judiciaires. Cette levée de boucliers fait suite aux déclarations du secrétaire d'État américain Marco Rubio, qui a promis de démanteler la CPI brique par brique si celle-ci ne cessait pas de cibler des citoyens américains, intimant aux alliés de Washington de contraindre l'organisation. Les sanctions prévues incluent le gel des avoirs sous juridiction américaine, ainsi que l'interdiction de lui fournir des fonds, biens ou services. Ces mesures interviennent sur fond de vives tensions exacerbées par les mandats d'arrêt émis en novembre 2024 contre Benjamin Netanyahu et Yoav Gallant pour crimes de guerre à Gaza. Qualifiant l'offensive américaine d'atteinte à l'état de droit, la CPI a appelé ses membres à protéger ses opérations.

nations. Les huit nations alliées ont réaffirmé leur soutien indéfectible à la lutte contre l'impunité et prévoient de maintenir un dialogue constructif avec les États non partis lors de l'Assemblée des États partis prévue en décembre 2026. Les émeutes étudiantes en France dégénèrent en un chaos national. Déclenchées le 17 septembre dans un lycée de banlieue parisienne pour protester contre le manque de personnel, une grève s'est transformée en un vaste mouvement de contestation violent à travers la France après le ralliement des lycéens aux côtés de leurs enseignants. Entrées dans leur troisième semaine, ces manifestations d'ampleur nationale ont déjà entraîné des milliers d'interpellations et blessé plus de 1000 personnes, principalement parmi les élèves. Face à ce bilan, les organisations de défense des droits humains, les syndicats et les élèves dénoncent un recours disproportionné à la force de la part des autorités. L'escalade a franchi un seuil le 5 octobre lorsqu'un adolescent a perdu une main à la suite du jet d'une grenade assourdissante par un policier. Cet événement a poussé la police française à suspendre l'utilisation de ses armes et le président Emmanuel Macron a convoqué une réunion d'urgence. Ces troubles mettent en lumière une profonde exacerbation envers les défaillances structurelles du système éducatif français marqué par la pénurie de professeurs, des classes surchargées, des infrastructures dégradées et des disparités territoriales accentuées par des projets de coupe budgétaire. Certains manifestants fustigent un sous-investissement méprisant envers les banlieues, tandis que les données du ministère de l'Éducation indiquent que près de 10% des heures de cours n'ont pas été assurées dans le secondaire public durant l'année scolaire 2024-2025. En topic interdit, les comportements cruels envers l'intelligence artificielle. L'entreprise d'intelligence artificielle Anthropic a mis à jour sa politique d'utilisation afin de prohiber explicitement les comportements cruels envers ces modèles. Cette interdiction ne vise pas les frustrations ordinaires des utilisateurs, les phases d'évaluation technique ou l'exploration de thèmes créatifs sombres. La mise en place de ces garde-fous éthiques découle principalement de la volonté des dirigeants de l'entreprise de prendre au sérieux l'hypothèse d'une potentielle conscience chez les machines. Bien qu'un porte-parole n'ait pas précisé exactement quelles attitudes relèvent d'une telle qualification, le modèle Claude possédait déjà la capacité d'interrompre un échange face à des agissements nuisibles répétés. Cette décision ravive les débats passionnés au sein du secteur technologique sur le bien-être et la conscience des systèmes d'intelligence artificielle. Alors que le PDG d'Anthropic, Dario Amodei, insiste sur le fait qu'une telle éventualité ne peut être ignorée, le dirigeant d'OpenAI, Sam Altman, s'oppose à l'attribution de caractéristiques humaines aux machines, estimant que cette anthropomorphisation pose de réels risques de sécurité. Mesdames et messieurs, c'est la fin de notre journal sur les ondes de la radio La Voix de la Turquie.

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1: La roue perpétuelle de l'abondance, les fondations pécuniaires et la justice économique. Fallait-il nécessairement posséder un caravansérail, un hammam ou des milliers d'hectares de terre pour fonder une fondation? Non. En consacrant simplement votre argent liquide, vous pouviez tendre la main à un orphelin, éviter la faillite d'un artisan, bâtir l'avenir de tout un quartier. Aujourd'hui, nous parlons des fondations pécuniaires, où l'argent lui-même circule pour se fructifier par le service rendu. Êtes-vous prêt à découvrir, avec une logique économique aussi limpide qu'imparable, comment quelques pièces au creux de la main pouvaient se muer en une chaîne de bienfaisance vouée à traverser les siècles? Les fondations pécuniaires ottomanes. La circulation du bienfait par le capital liquide. La tradition du wakf ottoman ne se limitait pas aux biens immobiliers. Dès le XVe siècle, il devenait possible de tendre la main à un orphelin, d'éviter la faillite d'un artisan ou de répondre aux besoins sociaux d'un quartier en consacrant tout simplement de l'argent liquide. Ces fondations étaient appelées fondations pécuniaires. L'argent ainsi consacré n'était jamais dépensé directement. Il circulait par le biais du Karz Hasan, un prêt sans intérêt. Un artisan ou un marchand pouvait ainsi emprunter pour développer son activité, puis rembourser le capital de la fondation une fois ses affaires redressées. La somme remboursée était ensuite reprêtée à un autre nécessiteux, assurant un cycle économique et solidaire durable. Les fondations pécuniaires fonctionnaient ainsi à la fois comme un outil d'aide sociale et comme un véritable mécanisme économique. L'un des exemples les plus parlants de ce système se trouve dans une clause typique d'acte de fondation. Cette fondation a été établie pour obtenir l'agrément de Dieu et pérenniser le bienfait avec

0: les pièces d'argent tirées du revenu, kelzei maliye, du bien ou de la somme consacrée. Le capital de 10 000 akçe, pièces d'argent ottomane, ainsi fondé, sera prêté aux artisans et marchands selon la méthode du prêt sans intérêt. L'emprunteur, une fois son affaire redressée et sa dette acquittée en conscience, restituera la somme au capital de la fondation. L'akçe ainsi rendu sera alloué à un autre nécessiteux. Le revenu sera consacré à l'éducation des orphelins et enfants pauvres, aux besoins des malades et personnes dépendantes, et à la subsistance des indigents du quartier. De telles chartes de fondation illustrent clairement le principe de préservation de la dignité des bénéficiaires et la manière dont la solidarité sociale s'organisait sous une forme institutionnelle. Le modeste capital liquide réuni dans un quartier ou une ville était ainsi mis en circulation de façon systématique, atteignant durant de longues années les membres les plus nécessiteux de la société. Les sources de revenus ne se limitaient pas au seul remboursement de prêts. Les biens de la fondation, les loyers de boutiques et d'autres revenus venaient s'ajouter à ce cycle. La fondation constituait ainsi un mécanisme d'entraide sociale permanent, maintenant vivant le cycle économique. Les sources académiques confirment ce système. Les registres judiciaires ottomans et les cahiers de fondation en offrent par ailleurs des preuves documentées. En résumé, les fondations pécuniaires ottomanes étaient des systèmes qui mettaient un petit capital liquide au service de la bienfaisance et du service social, créaient par le prêt sans intérêt une chaîne de bienfaits durables, protégeaient les pauvres tout en renforçant la solidarité sociale, contribuer à l'économie urbaine. Ce mécanisme constitue une illustration concrète du génie économique ottoman et de sa conception de la justice sociale. Le système fut au cœur d'une grande controverse juridique au XVIe siècle. Le cheikh de l'islam Çivizade Efendi voulut y mettre un terme, arguant que l'argent ne peut faire l'objet d'une fondation. Mais son successeur, Ebu Suud Efendi, conscient que quartiers et artisans s'effondreraient sans ce système, en défendit la légitimité. Sa décision ne fut pas une simple fatwa, mais une véritable bouée de sauvetage économique pour toute une société. Car les fondations pécuniaires furent le premier système autochtone de microcrédit protégeant la population des taux usuraires des prêteurs sur gage, en regroupant les petits capitaux dans un fonds commun. Comprenons la rigueur de ce système à travers un authentique acte de fondation. Un registre d'Üsküdar daté de 1547 rapporte le testament d'une dame. J'ai consacré les 5000 akçe, pièces d'argent ottomane, en ma possession à prêter aux honnêtes artisans de notre quartier selon le calcul 11 pour 12, soit un rendement d'environ 12%, sur les 600 akçe de bénéfices annuels ainsi obtenus que soit versé le salaire du muezzin de la mosquée du quartier, que les 200 akçe restants servent à acheter du charbon pour les orphelins durant les jours froid de l'hiver. Voilà un véritable cycle économique. L'artisan emprunteur montait son affaire, écoulait sa marchandise sur le marché, et grâce à la modeste marge qu'il reversait, la lampe d'une mosquée restait allumée, un orphelin se réchauffait. Le point le plus critique résidait dans la garantie. L'argent de la fondation était un dépôt confié, et le comité gérant exigeait systématiquement, avant de prêter, un gage. Bijoux, argenterie ou une caution. Parfois même des maisons étaient mises en gage. Ainsi le capital initial restait préservé, continuant de circuler sans s'épuiser au fil des siècles. Grâce à ces fondations, le capital s'est diffusé à la base de la société dans les villes ottomanes, l'usure s'est trouvée minimisée et les effondrements sociaux évités. D'une certaine manière, le peuple avait fondé sa propre banque. L'argent thésaurisé n'est qu'un tas de papier ou de métal. Partagé et mis en circulation, il devient une civilisation. Face à l'exploitation par l'intérêt qui caractérise la banque moderne, l'homme ottoman voyait dans l'argent le carburant du bienfait. Les caisses de quartier, fonctionnant comme autant de microbanques, préservaient non seulement l'économie, mais aussi la dignité humaine. Cet équilibre, où le riche gagnait mérite en injectant son argent dans le système et où le nécessiteux empruntait à des conditions raisonnables pour faire tourner son affaire sans perdre sa dignité, reste l'exemple d'une société capable de grandir dans la fraternité. La signature apposée sur un acte de fondation, il y a des siècles, nous livre aujourd'hui la leçon la plus sincère et la plus dépouillée du développement durable et de la justice économique. L'argent doit être au service de l'humanité, non de l'individu. Chaque chiffre inscrit dans ces registres poussiéreux portait en réalité l'espoir d'un habitant du quartier, le sourire d'un orphelin. Et le plus grand miracle de ce système fut que le capital initial, jamais dépensé, continua de servir pendant des siècles par le seul jeu de ses bénéfices. Nous voici arrivés au bout de ce voyage. Cette route de l'abondance où l'argent, par un système aussi rigoureux que généreux, se transformait en compassion. La civilisation du Waqf, c'est cela. Faire d'un bien, d'un temps et même d'une dernière volonté un pont tendu vers le bien d'autrui. Rester dans la bienveillance. Une main se tend, une vie change. C'est là que l'histoire prend tout son sens. Rendez-vous la semaine prochaine dans une histoire de solidarité.
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Dans le 40e épisode de La Voix des Racines, nous tournons cette fois-ci notre regard vers le nord-ouest du mont Tursik, vers les vastes rives de la Volga. Lorsque nous trouvons Kazan sur la carte, ce n'est pas seulement une ville que nous découvrons, mais une immense scène historique où, pendant des siècles, différentes communautés tursiques, différents états, différentes croyances et cultures se sont croisées. Ici, c'est le Tatarstan, mais l'histoire des Tatars ne commence pas seulement à Kazan. En observant leur histoire, nous faisons face à un passé long et pluridimensionnel qui s'étend des steppes lointaines du Turkestan jusqu'aux rives de la Volga. Pour comprendre les racines historiques des Tatars, il convient de regarder vers la géographie où se rencontrent la Volga et la Kama, vers le monde fondé par les Bulgares de la Volga. Ces villes qui ont relié durant des siècles le nord et le sud, l'est et l'ouest, ont été d'importants centres de commerce et d'échanges culturels. Avec l'adoption de l'islam en 922, les rives de la Volga ont tissé des liens solides avec la civilisation islamique. Le voyage d'Ibn Fadlan, venu de Bagdad, a également été

est consigné comme l'un des témoignages historiques les plus marquants de cette époque. Aujourd'hui, en déambulant parmi les pierres de Bolgar, nous apercevons non seulement les vestiges d'une ancienne cité, mais aussi un immense héritage historique qui a joué un rôle déterminant dans la formation du Tatarstan. Cependant, ses racines plongent encore plus profondément. La tradition étatique des steppes forgées à l'époque des Göktürks, puis le vaste espace eurasiatique où vécurent les Kipchaks et les langues turciques qui se sont développées dans cette géographie, ne permettent pas de dissocier l'histoire des Tatars de celle de l'ancien monde turcique. L'appartenance de la langue tatare au groupe Kipchak est d'ailleurs l'une des traces linguistiques les plus vivantes de ce long lien historique. À cet héritage historique s'ajoute la période de la Horde d'Or. La Horde d'Or était une structure née dans les régions occidentales de l'Empire fondé par Genghis Khan, qui s'est transformée au fil du temps en un vaste monde politique et culturel, où la population et la culture turcique étaient prédominantes. Avec la diffusion de l'islam, cette géographie est devenue un centre turco-islamique majeur. À la suite de la fragmentation de la Horde d'Or, le khanat de Kazan vit le jour et Kazan devint rapidement l'un des grands carrefours du commerce, de l'artisanat, des sciences religieuses et de la littérature. Aujourd'hui, au Kremlin de Kazan, il est possible d'observer conjointement les empreintes de ces différentes époques historiques. Tandis que la tour Soyembika, l'un des symboles de la ville, occupe une place singulière dans la mémoire tatare à travers des récits où l'histoire se mêle à la légende, la mosquée Kolcharif s'élève comme l'un des puissants symboles contemporains du patrimoine islamique de Kazan. Ainsi, sur les rives de la Volga, l'héritage politique de l'ancien monde des steppes et la culture turco-islamique urbaine s'entremêlent pour engendrer une histoire singulière. Il n'est toutefois pas possible de connaître les Tatars uniquement par leurs monuments historiques. Leur culture continue de vivre aujourd'hui dans la ferveur du sabantuy, dans le thé servi à table, dans la douceur du tchak-tchak, dans leurs poèmes et dans leur langue. Le sabantuy est l'une des traditions les plus vivantes et les plus ancrées des Tatars. Tirant son nom du mot saban, c'est-à-dire le fait de labourer la terre, cette fête était autrefois célébrée à l'issue des travaux agricoles printaniers comme une célébration du labeur et de l'abondance. Sur les places de fête, des combats de lutte traditionnels, des courses de chevaux, des courses à pied et divers jeux de force sont organisés. La musique et les représentations folkloriques accompagnent cet enthousiasme. Plus particulièrement, la lutte traditionnelle tatare appelée Kouresh est l'un des symboles majeurs du sabantuy. Cependant, le sabantuy n'est pas seulement une journée de compétition et de divertissement, c'est un grand rassemblement culturel qui réunit les gens, dresse les tables, permet aux jeunes de faire connaissance et favorise le partage d'une joie commune. Sous cet aspect, tout en célébrant la fertilité de la terre, le sabantuy perpétue également la solidarité, la vitalité de la société tatare ainsi que ses traditions transmises depuis l'ancienne culture des steppes jusqu'à nos jours. L'une des voies les plus puissantes de cet univers culturel est la littérature tatare, enrichie par les poèmes de Gabdullah Tukay. La langue tatare, quant à elle, demeure l'un des vecteurs essentiels de tout cet héritage. Cette langue turcique, appartenant au groupe Kipchak, a côtoyé tout au long de l'histoire l'arabe, le persan et le russe, a employé différents alphabets, mais a toujours préservé son caractère turcique et sa structure propre. Dès lors, cette histoire qui s'étend des Göktürks au Kipchak, des Bulgares de la Volga à la Horde d'Or et du Khanat de Kazan jusqu'au Tatarstan actuel s'est transformée bien plus que dans le récit d'un seul État, en l'histoire de cultures qui se sont superposées et enrichies au fil des siècles au sein d'une même géographie. Aujourd'hui, la Volga coule toujours, les traces du passé dans les pierres de Bolgar, la vie présente dans les rues de Kazan, l'enthousiasme des Tatars sur les places de Sabantuy, et la voix de leur langue aux côtés du thé qui infuse dans les foyers continue de vivre. Le Tatarstan, étape marquante de la vaste traversée historique du mont Turcique, fait converger sur les rives d'un même fleuve, les voies s'étirant du Turkestan vers l'ouest, le monde équestre des steppes, les cités ancestrales et les mélodies populaires. Alors que la voix des Tatars continue de résonner aujourd'hui dans un poème, dans un chant, dans un mot et autour d'une table,

Elle nous rappelle que le monde turcique ne se résume pas à une simple géographie, mais qu'il perpétue son existence à travers les multiples voies d'un vaste univers culturel déployé d'Orient en Occident. La voix des racines s'élève cette fois depuis les rives de la Volga.

Le danger silencieux de l'espace. 54 000 objets, aucune règle. Environ 54 000 objets fabriqués par l'homme dérivent dans l'espace. Des étages de fusées usagées, des fragments de métal et, plus curieux encore, une voiture. La Tesla rouge cerise d'Elon Musk. Il l'a envoyée dans l'espace en 2018, lors du premier lancement de la fusée Falcon Heavy de SpaceX. Au volant, un mannequin en combinaison spéciale. Dans l'autoradio, des chansons de David Bowie. Selon les scientifiques, elle continuera à dériver pendant des dizaines de millions d'années jusqu'à percuter la Terre ou Vénus. Mais là n'est pas l'essentiel. L'essentiel, c'est que l'espace devient peu à peu une décharge dangereuse et qu'il n'existe pas encore de mécanisme international contraignant pour l'encadrer. Les débris spatiaux se déplacent à des vitesses pouvant atteindre 8 km par seconde. Sans résistance de l'air, cette vitesse ne diminue jamais. Et des entreprises comme SpaceX prévoient de déployer, dans les années à venir, 1 million de satellites supplémentaires, y compris des centres de données fonctionnant à l'énergie solaire. Pour les experts, le risque de collision majeure dans l'espace n'est plus une simple hypothèse théorique. John Krasidis, professeur d'ingénierie à l'université de Buffalo, résume la situation en une phrase frappante. Plus nous mettons d'objets dans l'espace, plus la probabilité d'une collision destructrice augmente. Et destructrice n'est pas un mot en l'air. Une collision brutale entre un débris et un satellite ne détruirait pas seulement ce satellite. Elle produirait aussi des milliers de fragments filant à toute vitesse, chacun capable d'endommager d'autres satellites en service ou des engins spatiaux. C'est ce qui s'est passé en 2009 quand le satellite Iridium 33, en activité,

est entré en collision avec Cosmos 2251, un satellite russe hors d'usage. Plus de 1800 débris en ont résulté. Les chiffres disent mieux que tout la gravité de la situation. Le seul réseau Starlink de SpaceX a effectué plus de 355 000 manœuvres d'évitement de collision en une seule année. Autrement dit, chaque satellite doit esquiver des débris presque une fois par semaine. Ces manœuvres coûtent aux opérateurs de satellites 2 milliards de dollars par an. Imaginez maintenant 1 million de satellites déployés. Il pourrait falloir 1 milliard de manœuvres d'évitement par an. Or, chaque satellite ne dispose que d'une quantité limitée de carburant, ce qui signifie inévitablement des coûts plus élevés ou un risque de collision plus grand. Jonathan McDowell, analyste de la durabilité spatiale au Centre d'astrophysique Harvard

spatiale. C'est précisément le scénario que les scientifiques appellent le syndrome de Kessler. Les collisions en cascade produisent tant de débris que des zones orbitales deviennent totalement inutilisables. Existe-t-il un mécanisme capable d'empêcher cette catastrophe? Pas pour l'instant. Pour John Krasidis, cette situation s'explique par le manque de coopération internationale. Les États-Unis et leurs alliés ont établi des règles encadrant le trafic spatial et les débris, mais tous les pays du monde ne les respectent pas. L'ONU a publié des lignes directrices en 2010 et les a mises à jour en 2024. Ces textes comptent, mais ne suffisent pas. Ils précisent que le traité sur l'espace extra-atmosphérique encadre les activités spatiales au sein du Comité des utilisations pacifiques de l'espace extra-atmosphérique de l'ONU, le COPIUS. Cependant, le COPIUS fonctionne par consensus et il est très difficile d'obtenir quoi que ce soit, surtout à l'heure actuelle, où certains pays résistent aux accords internationaux, ajoute-t-il. Le traité sur l'espace extra-atmosphérique reste la pierre angulaire du droit spatial. En revanche, les principes du COPIUS sur la réduction des débris reposent sur le volontariat. Il en va de même des lignes directrices de 2021 relatives à la viabilité à long terme des activités spatiales. Les autorités nationales de régulation peuvent sanctionner leurs propres titulaires de licence, mais elles ne peuvent guère contraindre un opérateur étranger ou un État qui n'a jamais accepté la même norme à respecter ces principes. Les États-Unis peuvent infliger des amendes à leurs entreprises. En 2023, Dish Network a ainsi écopé de $150 000 pour ne pas avoir placé son satellite sur la bonne orbite cimetière. En revanche, ils ne peuvent pas imposer ces règles à un pays étranger ni à une entreprise qui ne les a pas adoptées. Le professeur Krasidis pose le problème sans détour. Entre les pays, nous n'avons pas de traité moderne. Il nous faut une instance internationale qui fasse appliquer les règles et sanctionne ceux qui les enfreignent. McDowell décrit, lui, comment cela devrait fonctionner. Comme pour le contrôle du trafic aérien, il nous faut un organisme mondial habilité à fixer les règles de circulation. Qui bouge et quand, à quelle distance des autres on doit se tenir, etc. L'espace n'est plus l'affaire des seuls scientifiques ou des agents d'État. Du GPS aux infrastructures Internet, des systèmes bancaires aux prévisions météo, une grande partie de notre vie quotidienne dépend de la technologie satellitaire. Si cette infrastructure est menacée, nous le sommes tous. La question est donc la suivante. L'humanité saura-t-elle trouver une solution pour partager l'espace avant qu'il ne soit trop tard ?

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